0: Théâtre commercial joue.
1: Spectacle commercial. Spectacle numéro 1.
0: Mauvais rêve.

ce lapin culte. Bon, on va sortir de la zone. De la zone entre-temps. Et dans 30 secondes, nous rentrons dans Reims. Tous ceux qui sont pas à Reims, ils nous entendent pas. Dans 15 secondes, on rentre en Reims. Vous êtes sur Lapin Culte, sur Radio Primitive. Vous êtes à Reims. Vous êtes au samedi. Vous allez écouter cette émission pendant 50 minutes. Et c'est parti. Merci Reims.

0: Comment ça va, Johnny?
1: Bien.
0: Laissez-nous. John, je suis désolé qu'on t'ait envoyé dans ce couloir.
1: T'as vu Pierre?
0: Oui, je sais que... Je t'ai dit que je ferais ce que je pourrais pour t'aider. Ça t'intéresse?

0: est en écologie. On a beaucoup de cassettes en fait qui sont que d'un côté. Et on peut toujours parler en fait finalement d'un côté. Ah. Mais nous sommes. Nous sommes des terroristes écologistes qui feront un jour des autoroutes qui se mangeront eux-mêmes. Et qui mangeront tout ce qui nous avait été proposé jusque-là.
1: Nous voir par hasard.
0: Oui. Totalement.

Et oui, on était sans le doute, on est sortis du tunnel. Mais nous sommes en sortie. Le tunnel se mangera par lui-même aussi.

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Eddie Boubaker savait faire de la vie une œuvre d'art, rendre poreuses les cloisons entre la vie, la création, la politique, et traiter toutes les sphères de l'existence avec le même soin, le même intérêt, les faire vivre et dialoguer, pour recueillir de ses expériences l'inouï à remettre en jeu, pour que ça pense, que ça joue, que ça creuse et que ça ouvre. Encore. Rares sont ceux qui savent jouer de ce fil qui fait tenir ensemble sans imposer d'unisson et ouvrir au concert des singularités. C'est le pari d'un poète. C'est un legs que chacun qui a eu la chance de le partager avec Eddie pourra s'employer à faire fructifier. Le remettre en jeu pour que ça pense, que ça joue, que ça creuse et que ça ouvre encore. Rémi Brassier. Revue et corrigée.net pour Eddie Boubaker, 1963-2026.

0: Dans un cosmos sur un sentier de poussière, édité par Petit Label, Laurent Avisiou, clarinette, effet, Eddy Boubaker, guitare électroacoustique, Youssef Gaza, contrebasse, effet et Rodolphe Collange, synthé, diffusion, mise en espace. Auparavant, Z, fréquence du chien, sur l'album Étoile Morte avec Frédéric Vaudot à la batterie, Arnaud Courcel, accordéon, Eddy Boubaker, basse électrique, Florian Nastorg, baryton, basse et alto sax. Et pour débuter cette émission, hommage à Eddy Boubaker, c'était Jobo à la crité, extrait de l'album ABCDR, sorti chez Coax Collective. Eddy Boubaker, guitare et synthé, Yann Joussin, batterie, percussion.
1: F3.

Nous étions le principe de notre propre effacement. Si fatigués que nous étions de toute notre histoire. Si fatigués de toute notre écœurante présence en toute chose. Si fatigués de tout l'espoir qui pesait sur nos épaules. Notre société, notre temps de travail, nos loisirs, nos désirs même, devenaient dans la perspective de la fatigue, des rituels de disparition. Nous étions prêts à tout, pour que quelqu'un, n'importe qui, homme, femme, enfant, animal, objet, signe, nous emporte, nous fasse disparaître par quelque moyen que ce soit. Notre générosité, si rare pourtant, pouvait devenir alors sans limite pour le chef, le sauveur, l'amuseur, qui nous délivrerait de nous-mêmes. En somme, nous étions bon public, prêts à toute compromission. Nous disons nous, non pour résoudre, mais pour commencer la question qui nous fonde. Nous exposons, sommes exposés, faisons exposition. Nous sommes hors de nous, objets dans le champ des regards, des pensées, sièges d'émotions. Nous apparaissons, sommes apparus, sommes apparaître, sommes imperceptibles. Nous restons face à face. Nous ne coïncidons pas. La guerre est sans fin. Nous sommes défaits, refaits, parcourus, tissés, façonnés, mis bout à bout sur une chaîne continue. Nous sommes mouvement, immobilité, autre et pareil. Nous faisons fatigue, violence et vulnérabilité. Nous faisons jusqu'au bout. Nous faisons notre défaite façon après façon, lenteur et certitude. Tout noué par nous, chacun de nous tirant les fils jusqu'à les rompre. Nous sommes d'emblée à découvert. Positionnés au milieu du champ. Point de rencontre des coordonnées. Visible jusque dans notre désir de disparaître. La guerre est sans fin.

On nous a donné tous les noms. On nous a prêté toutes les qualités et tous les défauts. On nous a attribué toutes les possessions et tous les manques. On nous a collé tous les profils, toutes les affiches, tous les spectacles. On nous a prévenus de tous les risques, de tous les dangers, de tous les espoirs. On nous a prescrit tous les remèdes, tous les poisons, toutes les délivrances. On nous a trimballés dans toutes les époques, sur toutes les surfaces, dans tous les lieux et non-lieux. On nous a rêvé de toutes les couleurs, sous toutes les formes, de tous les devenirs. On nous a promis le paradis et l'enfer, le purgatoire, la terre et le ciel. Nous n'avons rien gardé. Nous ne gardons rien. On ne nous a plus rien donné, plus rien prêté, plus rien attribué, rien collé, rien prévenu, rien prescrit, rien transporté, rien rêvé. On ne nous a plus rien voulu. À partir de là, exactement, nous avons pu commencer.

Le duo Sébastien Lespinasse, poésie pneumatique, texte, et Eddie Boubaker, basse électrique, Quack, extrait de l'album No, Nous, Us, édité par Trace. La musique du monde en feu, Detch, fidèle à vos illusions, le titre, avec Eddie Boubaker, guitare et synthé, Joaquin Rodriguez, voix, trompette, percussion, harmonica, danse, Andy Lévesque au sax, alto, soprano, synthé, Erwan Lamère à la batterie, percussion, clarinette, basse, et Julien Ginest, sax, alto et ténor, plus orgue. Et le duo Wet, Eddie Boubaker à la basse et au monotron, avec le batteur Frédéric Vaudot. C'était L'amour à trois, extrait de l'album L'amour, toujours l'amour.

la formation Dieu avec fort. Dans le trou, il y a N toujours. Chez Bermuda, Cruz, un revenu. Eddie Boubaker, basse électrique. Jean-Sébastien Mariage, guitare électrique. Et Mathias Pontevia, la batterie horizontale. Et il y a eu aussi Vortex. Chez un revenu, la formation de Sébastien Sirotto à la trompette amplifiée. Et d'Eddie Boubaker à la basse électrique.

Hatch, Elie Boubaker, synthé modulaire et Miguel A. Garcia électronique à l'époque sur le label Aclofi Records. C'était Farz.

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Nous avons écouté Yoshihiro Kano, Christian Zanessi, Shion Sono, Janos Machik, Sea Urchin, Kevin Drum, Palestre, M. Gedeskengras.

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fois que le placard est rempli, c'est vrai qu'on n'a plus besoin de grand-chose. C'est même le mouvement contraire qui nous anime. Ce qui manque, c'est l'espace, le vide, l'air à respirer. On est alors tenté de lâcher du lest. L'avantage du placard, c'est qu'on redémarre dans un espace restreint. Une façon méthodique de retourner à l'essentiel. Une sorte de relativisme modeste, poussant vers un équilibre rigoureux. Et quand petit à petit, les choses et êtres viennent à trouver la place d'un accomplissement, une douce lumière nous réchauffe, satisfait d'apprendre l'habileté face au pouvoir d'achat et à la consommation. Un sourire étoilé nous fait vibrer, dans l'obscur marasme des folies meurtrières, des taux de plus-value et d'endettement. Mais qui donc est ce placard sans miroir? Où vit-il? Qui s'y trouve ?

L'araignée du placard est suspendue dans un coin. Elle a mis la tête à l'envers. Avec ses longues pattes de faucheuse, elle ressemble ainsi à un poulpe. Un poulpe jouant avec la pesanteur. Ou une araignée, interrompue par notre présence, en lutte par l'immobilité avec la gravitation. Bref, l'araignée du placard, d'un point de vue humain, semble sur les starting blocks, prête à évincer une réaction belliqueuse et irrationnelle de ma part.

de notre subjectivité, puisque nous ne sommes une araignée, la danseuse a tous les attributs d'une demoiselle bien éduquée. Sa patience est admirable. Elle n'a pas fait une vague, un geste, ni une remarque déplacée depuis que nous sommes en ce lieu à l'étroit et en promiscuité avec elle. Face à une telle attitude, le doute nous envahit. Mais que pense l'araignée de nous ?

Nous pensons. L'araignée est discrète et indépendante. Elle n'avait aucune envie de communiquer. Nous l'avons dérangée. Nous l'avons dérangée dans cet endroit où, à l'abri des curieux, elle menait tranquillement ses affaires. L'araignée, sûrement, espère que nous allions voir ailleurs. Sûrement, elle nous trouve tordus de venir ici dans ce placard, alors que du plancher au plafond, la maison est si grande. C'est-elle par expérience qu'il faut craindre de l'humain des réactions absurdes et inconsidérées? Est-elle embarrassée par notre respiration bruyante? Est-elle écœurée par quelques vapeurs ou vibrations provoquées par nos pensées? Immobilisée, est-elle aussi en apnée? Notre hôte du placard se répète-t-elle en boucle, comme une prière, la seule et unique question valable? Cette abrutie va-t-elle rester encore longtemps enfermée dans mon placard?

Et comme toujours dans ce genre de situation déséquilibrée et relation imposée, le plus faible n'espère plus que prendre la fuite sans même réclamer son reste. Elle a discrètement replié ses fines pattes une à une. Usant de son talent de contorsionniste, elle s'est faite minuscule. Et a disparu par un trou, passage secret, échappatoire, sortie de secours.

Araignée du soir. Émission 01-2-0-2-0 terminée. Reprenons les ondes pour émission 02-2-0-2-0.

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1: Filmé à Saint-Pétersbourg depuis une même fenêtre et pendant plusieurs mois, la vie d'une rue. Tiché est un film documentaire réalisé en 2003 par Victor Kosakowski. Dans la séquence qui va suivre, une femme est assise sur le banc d'un jardin public. Elle est habillée d'un long manteau et d'une toque de fourrure. Son visage, je ne le vois pas, il est caché par la branche d'un arbre au premier plan. L'arbre, le sol et le banc sont recouverts de neige. La femme regarde sa montre et ne bouge pas. Elle est assise comme pour toujours sous la neige volante. Sur ce même banc, filmé depuis une autre fenêtre et alors qu'il neige encore, une femme habillée cette fois-ci d'un imper gris, avec des cheveux gris aussi et sans chapeau, ramasse à main nue la neige déposée sur l'assise du banc dans deux sacs de course. Les sacs remplis à ras-bord et la femme en gris s'éloignent du banc et du jardin public vers leur mystère. Écoutons.

Dans la séquence suivante, il ne neige plus. Le chant des oiseaux indique la venue du printemps. Le plan cadre les bottines d'une femme, ses collants épais marrons, le bas d'une blouse de ménage, une pelle et une balayette. Leur mouvement vise à récolter les déchets et la poussière retenue sur la route, le long d'un haut trottoir. Ces mégots, etc., sont ensuite dispersés et enfoncés dans différentes bouches d'égouts. Écoutons.

Ensuite, ici, la silhouette d'un grand jeune homme en costume noir et chaussures pointues. Il est tout replié en direction de ses pieds joints. On ne le voit que d'assez loin. Est-ce qu'il ramasse quelque chose au sol ? Il semble en fait qu'il nettoie ses chaussures à l'aide d'un tissu blanc, qu'il jette ensuite discrètement derrière lui et tente de faire disparaître à l'aide du talon gauche. En se redressant, le jeune homme laisse découvrir un bouquet de fleurs qu'il tient dans sa main droite. Posté sur un trottoir au soleil, il se réajuste de tout son long jusqu'à se fixer droit comme un i. Le chien d'une passante se dirige directement vers le fichu bout de tissu blanc abandonné derrière le jeune homme. Celui-ci, presque détaché, observe la situation. Puis le chien et sa maîtresse s'en vont. Le jeune homme, après une ellipse, reste toujours immobile. Enfin, une porte s'ouvre devant lui, en sort une grande femme qui lui adresse un geste complice de la main, puis elle s'avance vers lui en arc de cercle, comme pour découvrir ce qu'il cache derrière son dos. Il se dirige vers elle et finit par lui dévoiler les fleurs. Écoutons.

Enfin, dans la séquence qui va suivre, une vieille femme sort de la lourde porte d'un immeuble, en robe de chambre, collant et chaussons. On l'entend dire « Tichet », appelé « Tichet ». Le sous-titre indique la traduction de « Tichet » par le mot « silence ». On la voit progresser le long de la façade de l'immeuble, hagarde, chancelante sur le trottoir. Marchant d'un pas mal assuré, comme si elle s'avançait vers l'origine d'un bruit entêtant.

un chien arrive en courant et conduit la vieille femme à retourner vers son immeuble. Elle le suit traînant des pieds et ils entrent tous les deux par la porte lourde. Tiché, le silence est retrouvé.

0: Quand j'étais près des égouts, j'ai vu des rats qui mangeaient un vieux chewing-gum mâché. C'était dégoûtant. Je pense qu'ils cherchaient un chemin vers la décharge.
1: J'étais dans la salle de bain, il y a de la moquette et sous cette moquette, il y a des tuyaux. Les rats ont mangé les tuyaux.
2: Ce matin, j'ai vu des rats dans ma maison et même dans le trou de ma guitare. C'était horrible, ils grignotaient les cordes et le bois. Ça a fait un boucan.
3: Ces affreux voleurs ont emporté mes BN sous mon armoire. J'étais furieux après eux. Tout était sale et collant.
4: J'étais dans la forêt et j'ai vu les rats manger toutes les graines. J'ai voulu les attraper, mais ils couraient trop vite vers le village.
5: J'étais dans le grenier et j'ai entendu un bruit bizarre. C'était les rats.
6: Moi,
5: ils mangeaient des vieilles affaires dans les cartons.
6: J'étais dans le saleux. Je regardais mon émission préférée et
7: j'étais dans le sous-sol et ces affreux animaux ont mangé les câbles électriques. Il n'y avait plus d'électricité.
8: J'ai vu des rats dans mon cartage et grignoter tous mes cahiers. J'étais furieux.
9: Ah, moi aussi, j'ai vu les rongeurs et grignoter les feuilles de papier et les mouchoirs. Ils ont mis les cahiers en pagaille.
10: Et moi alors, quand je suis allée aux toilettes, en ouvrant la porte, j'ai vu une multitude de rats qui sortaient des WC et des robinets.
11: Bonjour, on recherche une personne qui pourrait nous débarrasser de plusieurs multitudes de rats. Et après la cantine en pagaille, on cherche quelqu'un qui pourrait nous débarrasser de tous ces rats. 7 jours sur 7, devoir, nous débarrasser de tous ces rats. Prévision, attention, pour 1000 tués, 10 000 de plus reviennent. Récompense, 10 000 pièces et un logement dans la ville donné par le maire. Notre numéro de téléphone, 06 24 30 80...

0: on cherche quelqu'un de sérieux pour nous débarrasser des rats. Cette personne est courageuse, grande et musclée. Et on vous payera 100 pièces. Cette personne courageuse va emmener les rats loin du village. Et le maire sera très ravi.
1: Cette personne est courageuse, grande et musclée. On vous payera 4 pièces.
2: Bonjour, nous cherchons quelqu'un pour chasser nos rats. Il y en a dans le grenier, dans le salon, dans la cuisine et dans le sous-sol. Le prix est de 1,50€. Vous serez payé ou pas ?

0: quel méchant!
1: Ils n'en croient pas. Vous me donnez 100 euros pour me donner à la place 10 euros. Ce n'est pas juste.
2: Ils me prennent pour qui? On doit faire un rapport au président de la République.
3: C'est injuste car il a fait son travail, mais que malgré tout, on ne l'a pas payé. Mais heureusement, il s'est vengé. Conclusion.
4: Vraiment pas juste.
5: Il nous a déjà racheté ses rats et on ne le paye pas.
6: Ils n'ont pas tenu leur promesse. Ils devaient donner les 100 pièces.
7: Non, mais vous imaginez,
8: on ne fait pas 100 pièces.
9: Ce n'est pas juste.
10: Ils n'ont pas tenu leur parole. Après,
11: ils se sont interdits par la loi. C'est un menteur.
12: Ça ne fait pas de mentir sur l'argent.

0: magicien ensorcelle les enfants dans le village avec une flûte magique et les emmène dans une grotte pour plus les voir.
1: Les enfants vont dans la grotte avec le magicien et sa flûte et ils ont peur dans le noir. Les enfants vont dans la grotte avec le magicien et sa flûte et ils ont peur.
2: Le magicien joue de la flûte magique qui attire le brouillard épais. Le magicien joue de la flûte magique qui attire le brouillard. Le magicien joue de la flûte magique.
3: Il commence à s'éloigner. C'est un désastre.
4: Un magicien qui est arrivé.
5: Le magicien en sorcelle.
6: Le magicien
7: emmène les enfants.
8: Tapez 1 pour oui ou 0 pour non.
9: Tant bien que mal, il accepta et il s'en alla. 10 ans plus tard, le maire vient le voir. Il dit « Bonjour, on a besoin de vous encore une fois. » « Non mais vous plaisantez? Vous croyez que j'avais oublié? S'il vous plaît! Non! On est en manque de nourriture! Tant pis, vous apprendrez de vos erreurs! »
8: Bonjour et bienvenue, appuyez sur étoile.
9: Le magicien sort une autre flûte pour envoûter les adultes en les endormant. Il en profite pour aller voler les clés du coffre. Il se précipita à la mairie pour reprendre son argent.
8: Composez le 2.
1: Pour se venger, il ramènera une panthère noire qui était très féroce. Pendant que la panthère terrorisait le village, le magicien récupérera son argent qu'on lui devait.
8: 4.
1: Il repartit chez lui avec les 10 pièces en disant « Ma vengeance sera terrible ». Le lendemain, il revient avec une nouvelle flûte et il en joua et toutes les pièces le suivent jusqu'à sa maison et il devient riche.
8: Tapez 9, tapez 3. Sinon, merci.
10: Bonjour,
8: de patienter.
10: Après le bip sonore, le service sera facturé 15 centimes la minute plus le prix d'un appel.
11: Création réalisée d'après le conte Le joueur de flûte de Hamelin des frères Grimm, traduit par Prosper Mérimée.
12: C'était la classe des CM1 de Laetitia Janazi de l'école François Bessou au Rov, avec
13: Paloma Le Perlier,
14: Lucie Perretti,
15: Ivan Perrin,
16: Antoine Jago,
17: Naya Boanan,
18: Julia Vici,
19: Noah Pala,
20: Léo Richard,
21: Maxence Couton,
22: Luca Dandé,
23: Agathe Lemaire,
24: Lily Garnier,
25: Dina Elul,
26: Eva Caillou,
27: Cyril Senvelay,
28: Saona Grivas,
29: Lina Bouderban,
30: Clémence Cocheteux,
31: Elsa Sabater,
32: Alonso Castillo,
33: Anchil Vestri,
34: Jean-Vincent Bordonado,
35: Keti Tagmi,
36: Ismaël Dakama,
37: Jade Beyaya,
38: Francis Abaldonato,
39: Mathias Pensé,
40: Zacharia Dakama.
11: Avec le soutien de Gaëlle Gamblin, directrice de la médiathèque René Blanc du Rov. Un projet proposé et mené par l'association Calopsite, dans le cadre des ateliers EAC de l'événement métropolitain Lecture par Nature 2020. Encadrement pour l'écriture, Marie Chénet et Nicolas Tardy. Encadrement et montage pour la création sonore, Isota Trastevere.

0: Ouais, la question, elle n'est pas si simple. On cherche, mais la première chose qui m'est venue à l'esprit, c'était la musique que j'étais en train d'écouter quand tu m'as posé la question. Et en fait, hier, une amie, ma coloc, écoutait de la musique. C'était Daniel Schmidt. Je crois qu'il est américain. Je suis sûr qu'il est américain. Et donc, ma coloc me présentait comme il fait de la musique contemporaine. Je me disais, on dirait du gamelan. Après vérification, il jouait bien du gamelan et j'ai expliqué ça un petit peu à ma collègue qui ne connaissait pas. Donc je vais essayer d'en parler ici alors que je suis pas musicien. Vraiment, j'ai pas les bases, mais le gamelan, maintenant je me souviens la première fois que j'en ai entendu, c'était juste un CD, hein, c'était ma copine qui avait un CD gravé et je découvrais cet instrument qui est indonésien, qui est un instrument de percussion. C'est des sons très clairs, très, je sais pas, très tintants, très particuliers. En fait, ça ressemble à pas grand-chose d'autre que je connaisse. Honnêtement, c'est pas facile de voir quelque chose qui ressemble à ça. En tout cas, il y a quelque chose, c'est un peu cliché, hein, mais profondément relaxant, quoi, reposant dans cette musique, je trouve. Un truc très clair qui ça peut être très très bruyant et doux à la fois, je trouve. Donc je sais pas, une cloche d'église peut-être, mais c'est déjà de la musique, une cloche d'église. Alors je vois pas beaucoup d'autres percussions qui ont un son aussi clair. En fait, je sais pas trop à quoi comparer ça. Alors ce qui m'interpelle, c'est que dans le gamelan, il y a un certain nombre de personne qui joue avec un marteau. Et je sais pas, je crois que à ma connaissance, c'est le seul instrument de percussion qui utilise un marteau. Donc visuellement, c'est assez génial, quoi. Mais le son est quand même pas le même qu'un marteau pour enfoncer un clou. Non, je sais pas. On peut faire de la musique avec un marteau piqueur. On peut. Qu'est-ce qu'il y a d'autre comme percussion? Le bruit, ouais, c'est cliché ça aussi, hein, mais une goutte d'eau qui tombe, quoi. Une goutte d'eau qui tombe, ça peut se rapprocher un petit peu de ça. Après, il y a des gens qui font des choses, des installations sonores assez géniales avec ça, hein. J'avais vu un concert de Pierre Berthet qui faisait aspirateur et seau d'eau percé. C'était génial. Donc les aspirateurs frottaient le sol avec leur tuyau. Je pense qu'ils étaient scotchés au sol. Et avec la pression, bon, voilà, il y avait des frottements du tuyau au sol, sur le sol du béton du centre Pompidou. Et puis les seaux d'eau percés, sur lesquels ils jouaient, évidemment, il y avait des variations. Ça, c'était échoué avec Pierre Bastien. Bon, mais on revient à la musique. Là, tu voulais que je m'éloigne de la musique, mais après, c'est quand même des musiciens qui exploitent des trucs pas trop musicaux. D'autres percussions, là, j'y arriverai pas.
1: Et peut-être un autre son, ouais, plus un son du quotidien, du coup, qui te...
0: À part le son des scooters, le son des scooters et des klaxons qui rend un peu fou dans cette ville. Mais ça, tout le monde te dira la même chose. Après, j'ai pas mal voyagé, enfin, comme je racontais, en Asie du Sud-Est, au Vietnam, et c'est un des trucs qui m'a fasciné, qui à la fois fasciné et me terrifiait, quoi, la circulation complètement délirante qu'il y avait, par exemple à Hanoï, c'est le premier endroit qui m'a fait ça. Bon, c'est une très grande ville, mais pour le coup, il y a une circulation. On ne pourrait pas mettre beaucoup plus de scooters qu'il y en a déjà sur la route. Et comme tout le monde conduit au klaxon, ça fait une espèce de concert ininterrompu. Ça me plaisait pas mal, j'étais bien dans mon élément. Enfin, j'avais la sensation d'un. Pas le prendre mal, mais d'arriver dans une grande maison de fous quand on arrive d'Europe, quand on arrive de nos endroits un petit peu aseptisés. Et au bout de quelques jours, je ne supporte plus et puis j'ai besoin d'aller à la campagne dans un endroit plus calme. Mais ça me fascine beaucoup, en fait, les villes polluées, grandes, avec tous les défauts du monde, je m'y sens assez bien. Là, je suis content d'aller au Caire dans pas longtemps, où je sais que ce sera encore un petit peu cette ambiance-là. À la fois extrêmement fatigante, et puis en fait, ça secoue, ça me motive. Je suis assez bien dans cet élément-là. Voilà, klaxon, pollution, mais je sais pas, un truc qui fait qu'on est vivant, quoi.

0: Ah, c'est pas tant de pièces, hein.
1: C'est pas tant de pièces, hein. Ah, bah, c'est comme ça.

0: parle, si tu veux, pour dire. Tu cognes la tête sur le caillou. Il y a peut-être un bruit pour un.
1: Et si tu zoomes avec un micro,
0: c'est bleu comme une orange.
1: Ce que tu vois, c'est la terre. C'est bleu comme une orange.
2: C'est long, tant, tant.
0: Voilà. Et on passe du temps maintenant. Comme là, quand on enregistre des sons, je les entends pas, moi, quand j'ai pas de micro. Et quand je l'enregistre, je dis, ah, ben, c'est pas ce que je veux. Là, aujourd'hui, j'ai mis mon short.
1: J'ai mis le short.

0: Vous êtes chez vous, dans votre salon ou votre cuisine. Vous venez de vous servir une eau chaude, plutôt thé ou tisane. Ou peut-être êtes-vous plutôt café. Prenez votre tasse et installez-vous confortablement dans le fauteuil ou le canapé ou sur votre lit. L'endroit où vous êtes le mieux. Prenez votre temps, tout le temps qu'il vous faut. Nous ne sommes pas pressés. Ça y est, vous êtes confortable? Alors, vous pouvez fermer les yeux. Nous allons partir en voyage. Vous n'avez plus qu'à suivre le chemin de ma voix. Restez là, bien assise au creux de votre intérieur, et une autre va partir.
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Et nous sommes le vendredi 24 juillet déjà, 24 juillet 2026. Il est très exactement 20h03.

0: 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Oui, oui, rien que ça, il faut ce qu'il faut. Et puis on n'est jamais aussi bien servi que par soi-même, alors j'y vais. Pour cette 21e édition des Rencontres, Radio Montelon s'installe de nouveau dans la prairie, sur la petite scène, à côté de la moyenne scène, en dessous du premier chapiteau, juste avant le grand chapiteau, et vous accueille pour sa deuxième émission. Ça va? Vous suivez? Hier soir, même heure, même endroit. Vous étiez nombreuses et nombreux, ici ou sur les ondes de Pinode, à nous suivre en direct pour la première émission de Radio Montelon, consacrée à la notion d'outil. On était le 23 juillet et il était 20h02. On parlait d'outils. Un outil, ça s'utilise. Mais un outil, ça se construit aussi. Et il en est de même pour les légendes. Le château de Montelon, on l'a vu et entendu hier. C'est un lieu de création, un lieu de résidence, un lieu de fabrication, un lieu d'émancipation, un lieu de politique pratique, de résistance, de coopération, de solidarité, de rencontre. Je continue ? Ou vous avez à peu près l'idée ? Mais le château de Montelon, c'est aussi un château. Et dans un château, il y a toujours des histoires, des siècles entassés, des fantômes et bien sûr, des trésors. Je ne m'attarderai pas sur la notion d'héritage et celle de lutte des classes très chère à mon cœur qui, ici, n'ont rien à voir avec le sujet. D'ailleurs, celui qui l'accompagne, ce château, et qui a permis à l'association de nous accueillir ce soir, est un être bien particulier. C'est un être qui, d'une manière ou d'une autre, persiste ou apparaît dans chacune des pierres, dans chacun des arbres, et je dirais même dans chaque être qui passe un jour la porte de cet ancien corps de ferme fortifié.
1: I am my treasure.
0: Alors que nous avons passé plus d'une heure à déplier la notion d'outil et de fabrication, à vos côtés, ainsi qu'aux côtés des auditeuristes de Pinode, voici ce que Ueli vient nous rappeler avec élégance. Et c'est important d'utiliser les bons mots.
2: Franchement, j'ai un peu du mal avec la notion de fabriquer parce que c'est en relation de produire quelque chose. Et ce que je fais à Montelon, c'est l'envers. Je ne vais pas produire, je vais chercher. Produire, c'est aussi dans un contexte économique et la logique de Montelon n'est pas tout à fait adaptée à l'économie comme on la pratique. Donc, qu'est-ce que vous avez l'impression de fabriquer ici? Si je fabrique ou je fais quelque chose, c'est de créer le rien, le vide. Parce que là où il y a rien, tout est possible. C'est le lieu de toutes les options. Dans le vide et le rien, tout peut apparaître.
0: Et je dois en profiter pour préciser ici que le vide, le rien, eh bien aujourd'hui je l'ai bien senti, car ce matin même, nous n'avions aucune idée de la teneur de cette émission, qui s'est donc réalisée en moins de 24 heures à la suée de nos oreilles et de nos poignets. Je vous demande donc de l'indulgence et une foule de cœurs avec les mains. Merci. Donc, imaginons que c'est dans ce vide dont parle Ueli, dans ce rien, qu'on pourrait finalement trouver une première hypothèse à notre recherche de trésors.
3: Comme quoi, tu ne l'as pas vu ? Toi, tu l'as vu?
4: Oui. Tu l'as pas vu non plus?
5: Non.
4: Bah, non mais les gars.
5: Ah, mais le trésor...
4: Le trésor.
6: Le trésor dans les souterrains du château?
5: Mais non, celui, de, celui derrière de... le... dans la... juste à côté
4: ah
5: du...
4: Oui. Ah oui. Mais on peut pas tellement en parler en fait.
3: C'est un petit secret.
4: Ouais.
3: Moi je veux bien que tu me rappelles un peu.
4: Bah je te dirai après.
3: Tu me diras après.
4: Ouais.
5: Je crois qu'il y a une carte. Hein. Il y a une carte qui traîne et qui te donne l'emplacement, non?
6: Ah oui. Un peu comme la chouette dorée là.
5: La chouette dorée. Ah, celle du pigeonnier?
4: Oui. Non, pas non, dans l'autre. Pas le pigeonnier, mais un autre. C'est plus loin.
0: Ici, sous l'herbe sèche, foulée par les danses de la veille, quelque chose se dérobe à nos yeux, quelque chose est caché, quelque chose appelle, et certains le nommeraient un trésor. Mais les trésors, comme les outils, comme les histoires, cela se découvre, se transmet, et donc s'invente. Une invention. Au tout début du début, à l'époque de l'époque, comme dirait Loane. Eh bien, inventer, ça voulait dire trouver. On appelait le bureau des inventions le lieu où l'on déposait les objets perdus. Ou plutôt, les objets sans propriétaire. Et ça n'a rien à voir. Alors, est-ce que chercher quelque chose de perdu, d'enfoui, d'inouï ou d'invisible, ce ne serait pas là le graal de l'invention au château de Monclun? Se laisser traverser par les fréquences subtiles et éthérées des mémoires intangibles, mais persistantes. Se laisser guider par les vies antérieures que l'on croit ou que l'on rêve d'avoir vécues. Se laisser tirer en avant par les vies à venir qui nous regardent déjà comme un bout du passé. Et perpétuer encore et encore cette histoire de trésor. Et parce que ce lieu, comme on le disait déjà hier, est vraiment very, very, very special, full of ghosts and vegetables, nous vous proposons de plonger à nos côtés dans les profondeurs de l'histoire du trésor de Monclun.
1: The favorite tool is the pool. The treasure, it's me. I am my treasure. The favorite tool is the pool. The treasure, it's me. The favorite tool is the pool. I am my treasure. The treasure, it's me. Everybody knows it, but nobody wants to know it, because in 100 years, everybody is dead here, you know. There are a lot of these graves. There is also a grave, like with the stones. You will see just a lot of stone, little stone mountains, or just skeletons. But in 100 years, it's very simple. Everybody's dead. Yes, thank you very much.
0: Et parce que c'est pas la mort qui va nous empêcher de chercher le trésor, et que les fantômes, on les aime bien, eh bien, on a demandé à celles et ceux bien vivantes et bien vivants qui fabriquent, qui trouvent comment mettre ce lieu sur pied, comment ils définiraient la notion de trésor ici, ailleurs, en particulier ou en général.
7: Ah, c'est quelque chose de magique, quelque chose que, bah, qu'on trouve, soit on le cherche, soit on tombe dessus, et c'est quelque chose qui a beaucoup d'importance à nos yeux. C'est pas forcément de la richesse. Enfin, ça peut être quelque chose aussi d'immatériel. Voilà, c'est ça pour moi, trésor.
0: Et ce qu'il faut savoir, c'est que Théo, l'immatériel, c'est exactement son domaine. Parce que oui, Théo, a le don de changer des tickets boissons en jus de bissap pour les artistes. Merci Théo. Quand on demande à Léonore, bénévole, qui découvre le château pour la première fois, si elle avait une idée du lieu où se cacherait le trésor de Montelon, voilà ce qu'elle dit.
8: Mais je sais pas, moi, mon intuition, ce serait que ce serait un endroit un peu, du coup justement, pas trop caché, finalement. Un endroit où on pense pas trop regarder. Donc sous terre, bah, soit en plein milieu de la cour, justement, ou sous ce trou, sous ce passage-là. Ou alors, plus loin, vers la piscine. Vraiment en dessous de la piscine. Et ce serait quoi comme truc ? Toi, tu cherches à savoir ce que c'est ou...
0: Et c'est tout à fait tangible ce qu'elle dit, Léonore. Voire même légèrement inquiétant, de tant d'extra lucidité. Oui, Léonore is a magical warrior. Et au comble du hasard, ce soir, nous avons... deux autres magical warriors. J'en vois une là-bas, assise sur le coin du gradin. Tu peux venir avec nous si tu le peux. Ce sont deux autres magical warriors, des voyantes, des visionnaires qui, au patriarcat, font mordre la poussière. Je vous demande d'accueillir très, très, très chaleureusement la si bien nommée Oracle. No choice. Bonjour Oracle.
9: Bonjour.
0: T'es contente d'être là ?
9: Oui, je cherche un chemin.
0: Je pense que tu peux faire le tour et j'en profite pour faire une petite annonce pour les spectatrices et les spectateurs qui ont un billet pour Pieuvre. Pieuvre ? Les personnes qui ont un billet pour la balade Pieuvre sont invitées à se rapprocher du grand cèdre. Qui lui aussi connaît des tas d'histoires de fantômes. Donc, je vous présente Oracle.
9: C'est moi, le répertoire.
0: Viens donc.
9: Merci.
0: Et juste à côté d'elle, il y a Vic. Vic, c'est celle par qui tout a commencé. Vic, c'est celle qui nous raconte les histoires de chouettes dorées, de grottes et de secrets. La grande Vic du château, sous un tonnerre d'applaudissements. Et vous ne la voyez pas car elle a ce don merveilleux de la cape d'invisibilité. C'est la grande Molly. Est-ce qu'on peut tous appeler Molly pour qu'elle nous rejoigne ? Molly ! Molly! Molly, we are waiting for you, darling! Molly, c'est vraiment la queen du cooking gossip extra lucide. Molly, je suis sûre qu'elle est restée coincée dans sa cuisine avec sa fourche et ses potions. Et elle ne vous le dira pas tout de suite, mais elle aussi, comme Oracle et Vic, elle a des visions. D'ailleurs, il y a quelques heures, dans la cuisine de Molly Chérie, un petit groupe d'humaines et d'humains équipés de couteaux débattaient sur la notion de trésor.

0: peut-être pas tant fragile que ça, juste ça nous plaît que ce soit fragile, se dire que c'est fragile pour pouvoir mieux le garder, et se dire ça me donne une raison de le protéger, alors qu'en fait, c'est le trésor, il n'a pas tant besoin d'être caché pour exister encore. Quoi.
1: Ce à quoi ajoute, par le goût du multiple toujours, l'autrice d'Autoken, Anne Corté.
2: Moi, je trouve qu'il y a la notion de collection, de groupe. Tu vois, un trésor, c'est pas un truc. Oui, est-ce qu'une couronne, c'est un trésor? C'est un bijou, tu vois. Mais c'est comme si un trésor, il y avait plusieurs choses dedans. Non,
1: à l'inverse, pour Lior, il y a quelque chose de beaucoup plus fugace, d'évanescent, de diffus.
3: Qu'est-ce que c'est pour moi un trésor? Je dirais c'est l'enchantement. L'enchantement et la joie. Je pense que ça se cultive et que ça se partage aussi. Mais qu'en même temps, c'est quelque chose de très aussi secret. Voilà, donc c'est toute l'ambivalence entre le secret et quelque chose qu'on peut partager, comme l'émotion, comme la beauté, plein de choses de ce... Ouais, voilà.
1: Quand on demande à Jasmine ce qu'elle en pense, elle surenchérit.
4: Pour moi, un trésor, je considère que c'est quelque chose de précieux, mais pas forcément matériel. Je dirais que c'est plus quelque chose dans lequel on impulse vraiment notre énergie et quelque chose qui nous tient vraiment à cœur. Il y a aussi dans le trésor, je pense, cette dimension de conserver quelque chose, vraiment de le garder au fond de soi. Ça peut être un souvenir, ça peut être un moment, différentes émotions partagées, voilà. Pour moi, c'est ça, un trésor.
1: Pour Yona, c'est pas tout à fait pareil.
5: Un trésor, pour moi, c'est de savoir que j'ai du chocolat dans ma chambre et que je pourrais manger avant d'aller dormir. Pas ce qui se passe dans la journée, je sais que j'aurai mon chocolat avant d'aller dormir. Il sera que pour moi parce qu'il est caché dans ma chambre.
1: Et ouais. Ce à quoi notre enquêtrice en chef, la reine du procès, oui, parce que vous ne le savez pas encore, mais Anne Corté, celle qui a écrit Autoken, elle a aussi fait une pièce magnifique sur le procès de Marine Le Pen, je vous jure. Donc je disais, ce à quoi la maîtresse de la précision détaillée, couteau à la main, ajoute...
2: Mais c'est vrai que c'est pas très communautaire comme notion.
0: Ouais.
2: On partage pas... Ouais, alors qu'en fait, c'est pas parce qu'on partage quelque chose qu'il perd de sa valeur.
1: Et puis, dans la cuisine... Toutes et tous enchaînent en coupant des patates.
3: Parce qu'ils sont précieux.
0: Parce qu'on veut qu'ils fassent des trésors.
6: Parce qu'on ne peut pas toujours le prendre avec nous et on espère le retrouver un jour.
0: Mais c'est peut-être lourd aussi. Du coup, on le cache et on espère qu'on peut passer.
7: Ça doit rester rare.
1: C'est lourd, c'est rare, c'est sourd, on n'entend pas grand-chose et c'est intransportable. Ce à quoi répond la délicatesse et le tendre humanisme de Lior.
3: Je me dis que c'est comme si on devait protéger quelque chose de fragile, mais qui en même temps est vital. Et moi, je pense qu'on cache ou on garde secret comme une protection. Et comment je deal avec? Je pense que comme c'est à l'intérieur de chacun, c'est comment on le fait sortir pour lui donner une juste place, sans que ce soit quelque chose de, enfin que ce soit quelque chose de libérateur à chaque fois.
1: Mais alors, concrètement, ici, ce serait quoi le trésor de Montlon?
8: S'il y avait un trésor à Montlon, ce serait peut-être une chèvre en or cachée sous les carreaux de ciment du salon.
1: Ok, mais plus concrètement que ça, ça donnerait quoi?
7: Qu'est-ce qu'il y a comme secret ou comme trésor?
9: On vous dira pas, c'est secret. Non.
7: Est-ce que vous pouvez me donner au moins un indice?
9: Ok, c'est dans une grotte. Dans une grotte.
7: Mais quelle grotte?
9: Dans une grotte tout en bas, vers la piscine.
7: Et vous êtes déjà allé dans cette grotte?
9: Oui, plein de fois. On a découvert le trésor.
10: On a vu le trésor.
9: Oui, mais on ne l'a dit à personne, on y est allé avec Janou.
7: C'est un trésor qui se voit?
9: Oui.
7: Est-ce que c'est un trésor qui s'entend?
9: Un trésor qui se voit.
7: Il parle pas?
9: Non. Mais c'est un trésor, c'est pas un trésor. parle. On a aussi vu un renard à la grotte. Ah oui, il y a des taupes. Il y a des taupes.
1: D'accord, d'accord. Continuons l'enquête avec Seb, Laurence et Metz.
10: En tout cas, ce que je sais, c'est qu'à un moment donné, quand Willy a racheté le château, il y avait toute une équipe à lui qui ont commencé à imaginer ce qu'il pouvait y avoir, parce qu'il y avait un passage qui avait été rebouché, un passage qui était entre guillemets secret, qui est au niveau de la piscine, et donc c'était voilà, des espèces de galeries souterraines, et qui avait été rebouché. Donc il y a eu comme, avec un grand enthousiasme de l'équipe à l'époque, ils ont pris quelques machines et ils ont essayé de retrouver ces chemins. Mais ça a tourné court parce que c'était quelque chose qui était beaucoup trop ambitieux pour aller au bout. Cette histoire de trésor, je ne sais pas si c'est venu se greffer là-dessus, mais je ne pourrais pas t'en dire plus.
11: Alors, il y a plusieurs bifurcations possibles, parce qu'on raconte aussi qu'en fait, il y a un tunnel souterrain qui a mené jusqu'à Montréal, en bas, le village qui est en bas, dans la vallée. Et puis, peut-être qu'effectivement, il y en a un qui part vers chez nos voisins de l'Ermitage. On va savoir.
12: On avait condamné les pyramides à l'époque. On avait caché, on avait de grosses pierres, et puis on avait fait des inscriptions comme quoi que c'était tous les malheurs du monde qui vont tomber dessus si tu commences à ouvrir. Et, voilà, c'est les tombes, mais avec les trésors dedans aussi. Donc peut-être qu'il y a un truc.
1: Quand soudain, on voit ce qu'on ne devrait pas voir.
13: That's my mystical. Spiritual, special place here. It's actually my grave. I will die here, but don't tell it to anybody. It's my grave. I will die. I died already here, you know. Also, you thought like I'm like the other, like a human. Oh, no, sorry, no. It's me. I'm just a ghost, you know. But doesn't matter. If you don't, doesn't matter. The most of the people, they don't realize that I'm already dead, lying there. But I'm like in love. I'm like married with Montelon since I'm one of the merits of Montelon. One of the husbands. There are a lot of wives and husbands, you know. But like since 20 years, almost 20 years, I felt in love with this place. I died like 2012. I died here, 2012, and since then. But you know, I'm still here. Since then, I'm definitely here. Before, I came from Switzerland, Montelon. Then I died, and since then, I'm like... It was a fire. It was a huge fire. It was a ritual. It was a fiesta, Camelio Pardisalis, we called it. Aha, no, they burned me in this fire. I don't know how I died. There are people that know how... I think there are people that killed me. I think you have to ask them how he died. Because I just remember there was actually, I have proof, I have pictures. One of the festivals called Camelio Pardisalis, and they burned the fool, you know? He was that dead, then it was a big like march, low, da da da da da da, a big fire, and they burned me and put me, yeah, so.

Je voulais bien que ça explique à moi la vie antérieure que j'ai eue. Il y a un magnétiseur dans le coin qui m'a dit que j'étais brutalement tuée. Et je travaille beaucoup avec lui à une époque, j'étais assez dépressive. Il m'a dit que cette racine à la vie antérieure m'attire en arrière. Et c'est pour ça que j'étais si dépressive. Et qu'il m'a demandé pourquoi toi, tu vas finir en France, si loin américaine, ici. C'est sûrement cette histoire. Alors, je voulais savoir qui j'étais.

0: elle était assez précise.
1: Alors, Molly, Oracle, Vic, concrètement, pour vous, c'est quoi le lien entre fantôme, création et trésor?
2: Je crois que c'est le fantôme qui nous aide à créer le trésor.
1: Et comment ils s'y prennent?
2: Qui?
1: Les fantômes.
2: Well, ils sont tous autour de nous, hein? Tout le temps.
3: Là?
2: Ouais.
3: Ok.
2: I mean, quand elle peut. Alors, il faut être disponible et à l'écoute de eux.
1: Et comment on fait pour se rendre disponible?
2: Respire. Et juste permis.
1: Toi, Vic, qui aimes bien les histoires de chouettes dorées et de grottes et de secrets, comment tu fais avec les fantômes?
4: J'essaye de pas trop les croiser, j'avoue. J'essaye de pas trop les regarder non plus et pas trop les sentir.
1: Ah, parce que tu les vois?
4: Eh bien, justement, j'essaye de pas les voir. Jusqu'à maintenant, j'ai tout fait pour pas les voir. Mais je crois que ça fait sens avec ce que disait Welly tout à l'heure de créer un espace de vide justement pour les écouter et se laisser porter par parce que eux ils ont envie aussi de faire avec nous ici.
1: Et toi, Oracle, dont le nom regarde le futur plus que le passé, tu fais quoi avec les fantômes?
5: Non, mais franchement, je ne sais pas quel est le lien entre le fantôme et la création. Mais ce que je sais, moi, c'est que les artistes, quand même, entrent dans un univers assez mystique pour faire sortir des choses que les gens peuvent accepter. Et deux fois, pendant la création, tu ne sais pas qu'est-ce qui t'inspire ou qu'est-ce qui passe par là. Mais voilà, tu finis. Comment on arrive à faire accepter au genre de choses qu'on a imaginées. Et je pense qu'il y a un truc spirituel là-dessus. Mais quant aux fantômes, pour moi, ils sont le bienvenu parce que moi, je viens quand même d'Afrique et pour nous, c'est important de garder les liens avec nos morts, de les invoquer deux fois et de leur demander la direction ou pas. Mais c'est faire reconnaître, un peu comme dans... C'est quoi les films?
1: Laisser faire reconnaître? J'ai pas la ref.
5: C'est Black Panther, le film.
1: Panther.
5: C'est Black Panther, un peu comme ça. Tu vois le temps où il va vraiment voir ses ancêtres et tout ça.
6: Wakanda.
5: Ah, voilà. C'est exactement ça. Mais oui, ça semble faire rire, mais pour moi, personnellement, je sais qu'il y en a qui ne croient plus à ça, avec l'arrivée de la colonisation et tous les restes. Mais c'est fort, ces liens entre les vivants et les morts. Dans ma tribu, principalement, il y a des statuettes qu'on peut invoquer en ancêtre pour demander, voilà, on est dans telle situation, qu'est-ce qui se passe et tout ça. Et moi, je crois beaucoup à ce genre de choses. Mais après, je ne sais pas quel est vraiment le lien. Là, je me pose la question entre le fantôme et la création. Voilà.
1: Ah bah oui, bah tu ne sais pas, mais tu flirtes avec une zone là quand tu nous parles. Parce que tu vois, tu parles d'état. Tout à l'heure, Molly et Vic parlaient aussi de disponibilité, et Ueli aussi, en tout premier lieu, de disponibilité pour que une sorte de vide permette d'accueillir autre chose que notre volonté, autre chose que nos décisions, et même autre chose que nos imaginaires tout seuls. Anne, tout à l'heure, parlait du rapport communautaire qui n'existait pas trop dans l'idée du trésor en Europe, mais je suis persuadée que ça existe de manière souterraine dans nos inconscients. Un trésor, il est comme le sol sur lequel on se tient, quoi. Mais merci beaucoup pour ce premier échange réjouissant. Avant qu'on continue plus

0: loin. J'aimerais vous partager l'histoire de Catherine, parce que tous les soirs, Catherine, elle nous partage une histoire. Et là, vous allez voir, ce qu'elle propose, c'est une sorte de pied de nez à un esprit qu'on aurait tendance à nommer de malin. Quel drôle d'adjectif.
1: C'est comme le pacte avec le diable. Il y a un conte où il y a un paysan qui rencontre le diable un soir où il est désespéré. Et le diable lui dit « Ah, si tu veux, je te promets une récolte magnifique. »« Ah ouais, c'est drôlement bien. » Mais on fait un pacte. Quand tu sèmes, il y en a un qui prend le haut, l'autre qui prend le bas. Ok. Alors cette année-là, le paysan, le diable avait choisi de prendre la partie du haut. Cette année-là, le paysan a fait des navets. Oh, foudrage ! Le diable dit, je vais pas me faire avoir cette année, on va faire le contraire. Puisque je peux pas avoir le haut, ça va pas... Bon, il inverse. Et donc l'année d'après, le paysan fait du blé. Donc le diable s'est encore fait rouler. Donc foudrage, il s'en va.
0: Encore.
1: Donc c'est ça les trésors. C'est chercher, l'idée c'est en fait chercher, c'est ce qu'on cultive, les trésors. C'est le partage et puis ce que chacun crée, chaque petit caillou qu'on apporte à l'édifice de qu'est-ce qu'on crée ici, ensemble, ponctuellement, à long terme, parce que maintenant ça peut fonctionner toute l'année. Donc notre trésor c'est nous-mêmes.
0: Allô ? Allô ?
2: Allô, allô ?
0: Allô, Jean-Benoît ?
3: Allô ? Allô, allô ? Allô, mon telon ? Allô, allô, allô,
0: tout, allô. Tout le monde fait coucou à Jean-Benoît ! Coucou !
2: Donc là, Jean-Benoît, allô, ouais, il est là avec nous, et tout le monde t'entend, même jusqu'au chapiteau, parce qu'on a fait une liaison vers la grande salle, vers la grande scène.
0: Donc, on est super technique.
2: Ouais, c'est hyper technique.
3: Et moi-même, je m'entends.
2: Toi, tu t'entends ? Est-ce que tu entends ta propre voix ?
3: J'arrive à entendre ce que je dis, ouais.
2: Ah, et donc là, on est avec Oracle, Vic, Molly et Laurie, et moi-même, sur le plateau. Et on parle des fantômes, on parle des trésors. Je sais pas moi, est-ce que là-bas, à Chalon, il y a des trésors ou des fantômes autour de toi ?
3: Écoute, il y a beaucoup de gens, tu vois. Donc, forcément, il y a des trésors partout. Moi, je crois que je suis un humaniste, donc j'essaie de voir en chacun, chacune, des beautés. Tu vois, j'aimerais trop voir chez chacun, chacune, des trésors, si les gens sont. Mais sinon, ouais, je sais pas. Il y a des boutiques, il y a des voitures, ça tout précieux.
2: Ouais, ils vendent des trésors, peut-être.
3: Ouais, ils vendent des robes de mariée, ils vendent des produits, des cosmétiques. Non, mais il y a forcément, évidemment, là, on est dans un pôle d'humanité, donc il se passe plein de choses. Donc, ouais, il y a plein de trésors. Après, les fantômes, je ne sais pas, je me disais, parce que je savais que c'était un peu la thématique. Et les fantômes, je me disais, quand même, tu vois, quand tu penses dans une ville comme ça, à tous les gens qui sont tassés pour jouer des spectacles. Et ça doit laisser un peu des traces, un peu quelque part. Peut-être, je ne sais pas si j'y crois vraiment, mais en tout cas, je pensais à ça. Je pensais à toutes les générations d'artistes qui ont pu essayer des choses dans une ville dédiée à la création artistique comme Chalon-sur-Saône.
2: Ouais.
3: Alors là, je passe à côté d'une compagnie, je suis en train de faire un ralenti, et les gens chantent, le public chante. Voilà, c'est joli. J'essaie
2: de passer discrètement.
3: Ah, voilà, c'est une musique qui reprend. Voilà. Plein
2: bravo,
3: quoi. Voilà, bravo. Bravo à tous.
2: Bon, excellent.
0: Ok. Ah, c'est fun, Chalon.
3: Ouais, on me pose une question ?
2: Non, nous, on va sûrement... On va reprendre le fil avec Laurie et les invités.
0: On te fait des énormes bisous. D'ailleurs, allez. Tous les spectateurs et spectatrices te font des énormes voilà, bisous.
2: C'est Jean-Benoît, il fait partie de Montelon, il est super. Et il joue un super spectacle qui s'appelle Vla à Chalon-sur-Saône en ce moment. Voilà pourquoi on l'appelle.
0: Petit moment promo.
3: Ah ouais, et je pensais à la magie, parce que c'est des magies aussi. C'est comment est-ce qu'on se transforme d'état, quoi. Enfin, non, on change, on se transforme. Et ça, des fois, ça échappe un peu, ça m'échappe un peu à la compréhension. Et souvent, la magie, pour moi, c'est ça, c'est ce qui m'échappe. Et des fois, la boule au ventre avant les spectacles et après la détente. Enfin bon, il y avait tout un chapitre éventuellement à développer demain.
2: Je vous embrasse.
0: Mais c'est super, ça.
2: Demain, il y a un autre thème, ce sera le futur.
0: Jean-Benoît, merci infiniment pour ta contribution en duplex direct live de Chalon-sur-Saône. Et on va... Ouais, des bisous.
2: Allez, bisous, bisous.
0: Bisous, notre duplex préféré. Et parce que les mythes, on le sait, on s'y accroche dur que dur et que quand bien même qu'on sait que le trésor, il est tout à l'intérieur de nous, on se demande encore...
4: Trésor très précieux.
5: Oui, très très précieux. C'est magique, c'est ouf.
4: C'est quoi le pouvoir magique?
5: Ben, c'est magique, c'est ouf quoi, c'est beau. Il n'y a pas de pouvoir magique. Il y a des joyaux. Tu as les piques.
6: Ah oui.
5: Les piques comme ça, ben en fait elles sont dorées. Genre pas dorées mais elles sont arc-en-ciel. Je sais pas.
6: Des joyaux, des piques arc-en-ciel et de l'argent, des pièces. Des pièces et des billets.
0: C'est très, très concret. Donc, pour poursuivre notre discussion avec Molly the Queen and Oracle the Magical Warrior, je vous propose de réfléchir ensemble à quoi on croit pour créer et qu'est-ce que ce serait concrètement les trésors de Montelon.
7: Ouais, moi, je sais c'est quoi les trésors de Montelon.
0: C'est vrai?
7: Ouais.
0: Là, comme ça, en deux minutes?
7: Non, je te jure.
0: Ok.
7: Bon, je l'ai observé depuis que je suis là. Tu veux savoir?
0: Bien sûr que je veux savoir.
7: Mais en fait, je pense que c'est toutes les personnes qui sont là. Toutes les personnes qui font vivre Montelon. Les artistes, l'équipe, tous ces bénévoles, toute la force qu'ils y donnent, l'énergie et tout. Ça, c'est les grands trésors qui peuvent exister, quoi. T'es d'accord, hein, Molly? Toi aussi, tu fais partie du trésor.
8: Mais je ne peux pas être un trésor sans toi, ni sans vous, ni ouais. sans vous. Chacune fait ensemble le trésor.
7: C'est vrai.
0: Merci beaucoup pour ces mots, ça réchauffe le cœur, même si on a déjà très très chaud. Donc, okay. Là on vient de comprendre que le trésor, c'est vous, c'est nous, c'est pareil, c'est la même chose. C'est un grand nous, un grand vous, et qu'on est extrêmement heureux d'avoir vos yeux et vos oreilles en face ouais. de nous pour cette émission. Et l'ensemble de cette 21e édition des Rencontres de Montelon. On va se poser une petite question extrêmement technique, extrêmement concrète. Puisqu'on a eu besoin dans l'histoire de certaines formules magiques pour comprendre les trésors, pour comprendre comment déchiffrer les mystères et les codes qui nous donnaient accès aux trésors, à vous, à nous, eh bien, je vous demande d'accueillir Ulysse et
2: Kilian
0: qui vont nous donner, je crois, la grande joie de partager avec nous une des formules magiques les plus célèbres de l'humanité. Et un grand merci à Oracle et Molly pour leur précieuse conversation.
2: Merci beaucoup. Vous avez même deux micros. Et je voulais juste partager avec vous, parce que c'est vrai, en effet, Ulysse et Kilian, bah, forcément, ils aiment les chiffres, et les chiffres, c'est magique. Il faut savoir qu'après la virgule de pi, parce qu'on est sur pi-node, le p de pi-node, c'est pi, c'est ce chiffre magique qui est, je crois, le rapport entre la périphérie du cercle et le diamètre, c'est ça?
9: C'est bien ça.
2: Pardon, je te démute.
9: Ouais. C'est bien ça.
2: Exactement. Et donc, il faut imaginer que derrière le 3, il y a une infinité de chiffres.
0: Je crois qu'ils essayent de nous déconcentrer.
2: Non, on va continuer.
0: C'est vraiment pas le moment, c'est un moment hyper compliqué de l'émission.
2: Et donc, après, donc là, on est en train de voir, pour ceux qui sont sur Pinode, on est en train de voir des enfants qui sont dirigés par Marine avec des casques bizarres, qui avancent, qui marchent. Et après, je continue mon histoire de digital.
10: Et donc, après la virgule, il y a une infinité de chiffres. Et il y a sûrement tous les chiffres. C'est-à-dire qu'il y aura le numéro de téléphone de Laurie, mon numéro de téléphone, le numéro d'Ulysse à la suite, mais aussi dans un autre ordre, avec celui de Kilian, entre. Et si on remplace, comme disait tout à l'heure Ulysse, si on remplace les lettres par des chiffres, on peut retrouver tous les textes, ou un bout du texte, ou un bout de texte là, et un autre bout de texte là, dans un sens, enfin, peu importe. Il y a tout après. Donc maintenant, ils vont essayer, dans une sorte de mémoire complètement dingo du cerveau, de nous donner un maximum de digits après la virgule. De tête, si vous voulez checker s'ils le font bien, vous pouvez regarder sur votre téléphone, voir s'ils ont bien raison. Voilà, ça va démarrer.
11: On va en faire 100.
12: Une. 101.
11: D'accord.
0: Il faut le donner un petit peu doucement. Comme ça, on rentre dans la formule magique pour le groupe des personnes de petite taille juste derrière.
12: Bien sûr. C'est bon. Allez. 3.
11: 14.
12: 15.
11: 92.
12: 65.
11: 35.
12: 89.
11: 79.
12: 32.
11: 38.
12: 46.
11: 26.
12: 30, 43.
11: 38.
12: 32.
11: 79.
12: 50.
11: 28.
12: 84.
11: 19.
12: 71.
11: 69.
12: 39.
11: 93.
0: Ah.
12: 75.
11: 10.
12: 58.
11: 20.
12: 97.
11: 49.
12: 44.
11: 59.
12: 23.
11: 07.
12: 81.
11: 64.
12: 0.
11: 62.
12: 8.
11: 62.
12: 08.
11: 99.
12: 8.
11: 62.
12: 8.
11: 03.
12: 48.
11: 25.
12: 34.
11: 21.
12: 17.
11: 0.
12: 6. 7.
0: Tricheur.
11: Et 98, ça fait 101.
0: Bravo! Franchement, on peut les féliciter parce que je ne sais pas si quelqu'un a vérifié, mais je les crois, mais sur parole.
11: Merci.
0: Merci beaucoup. Et à présent, c'est l'heure de la chronique du duel par Mathieu.
13: Et là, c'est très drôle parce que c'est entre deux journalistes. Un journaliste local, donc un journaliste de Mâcon et un autre gars, je ne sais plus trop. Mais le journaliste de Mâcon, il est à côté magnétiseur. Tu vois à peu près ce que c'est. Et l'autre journaliste l'a qualifié de jongleur magnétique. De pratiquant de jonglerie magnétique. Un peu pour se moquer. Et du coup, ben, ils se sont battus en duel, les deux. Et je crois que ça s'est... Ben, les deux, ils se sont battus en duel, aucun des deux n'est mort, et ça s'est fini par une lettre dans la presse en disant « l'affaire a été réglée ». Voilà. C'était souvent ça, c'était souvent « on se bat, on finit, on serre la main, elle est finie ».
14: Un acte.
13: C'est l'acte qui compte.

laisse chez les chevaliers. Juste derrière vous, le groupe à petite taille a commencé un combat sans relâche. Ils s'attrapent par les épaules. Ils se hissent vers le ciel.

0: Je crois qu'elle s'appelle une colonne.
1: Tu crois qu'ils vont toucher un nuage?
2: Oui.
1: Mais quand?
0: Ils l'ont déjà fait.
1: J'ai raté.
0: Merci. Ils avancent.
1: Ils ont l'air d'avoir des secrets.
0: Là, ils vont se diriger. Spoiler alerte, ils vont se diriger vers le cèdre.
1: Tu crois qu'ils écoutent des messages de l'univers?
0: Oui. La colonne, c'est une antenne qui permet de recevoir des trucs. Des infos. Du data.
1: T'entends la mer?
2: Oui.
1: C'est pas normal. On est hyper loin de la mer.
0: Pourtant, il y a des huîtres.
1: Quoi?
0: Ils vendent des huîtres.
1: Où ça?
0: Bah, au chapiteau.
1: Je te crois pas.
0: Là, il y a Luce qui va faire une petite chanson.

Liquéfiez-vous, dit une voix. Sentez vos genoux mollir et vos corps s'alourdir. Laissez-vous couler dans la terre et touchez la terre avec vos mains, vos bras, votre visage. Restez là. Et tandis que vous restez, vous commencez à vous dissoudre. Votre peau, vos os, vos yeux, votre propre souffle s'en vont. Vous êtes sans forme, reposant dans la terre, bercé sur la sombre poitrine de la mer. Tout ce que vous savez, tout ce que vous avez été, tous les petits ennuis que vous portez dans votre esprit, les choses qui vous semblaient si importantes, tout est parti maintenant. Laissez-les partir. Vous n'êtes rien. Un espace dans l'obscur. Mais maintenant, dans ce rien-là, dans cet espace, vous commencez à sentir une étincelle. Quelque chose vous pousse vers le haut. Une chaleur, un pouvoir. C'est le pouvoir de la terre. Quelque chose coule à travers vous, de nouveau. Et vous entendez un battement, un rythme. C'est le battement de votre cœur. Vous inspirez doucement, doucement. Et vous commencez à vous détendre, enfin. Pouvoir de la terre, pouvoir prenant forme, se détendre, enfin.

0: Parce que quand on ne peut pas agir pour croire à quelque chose, pour se situer quelque part ou dans un temps, comment pouvons-nous faire? Quel acte magique nous pourrions faire tous ensemble? Eh bien, comme chaque jour, je vous propose de suivre les conseils de Molly the Queen pour pousser un énorme cri qui nous relierait à toutes ces invisibles et tous ces invisibles qui nous entourent. On y va.
1: Quand tu veux, tu fais exactement comme tu veux. Si tu as besoin d'arrêter avant moi ou avant Jean-Benoît, on crie jusqu'au bout, ok?
2: Ok, ça va.
1: Et...

0: Je pense que le trésor de Montlon, c'est vraiment une espèce d'âme qui vit ici, qu'on soit circassien ou non, qu'on soit du spectacle ou non. Je pense qu'il y a un peu cette atmosphère. Déjà, rien que lui, en fait, il nous met vraiment en paix. Et ensuite, il y a toutes ces personnes qui sont hyper riches et qui sont tous des petits trésors, en fait, qui se baladent. Et des fois, il suffit de capter l'attention de quelqu'un et on prend un petit bout de son trésor, on le garde en nous, on le partage, on le retransforme du coup à notre manière avec ce qu'on est, ce qu'on vit. Et je trouve que ça, c'est un peu le trésor de Montlon, quoi.
1: Vous avez trouvé ça comment ? C'était pas mal, hein ? Ah, j'étais dedans, là, je l'ai bien senti. Toi, ça va ?
2: Ça,
1: t'as pas trop forcé,
2: c'était
1: hein,
2: la pièce d'hier soir, Berm, avec des motos, des fumigènes, des histoires, de la solitude et beaucoup, beaucoup, beaucoup d'amour.
1: Waouh, waouh, waouh. Je suis crevé, moi. Toi, ça va ? Et c'était bien, hein ? Franchement, c'était pas mal. Le Batman, là, mais tu m'as fait rire. C'est vrai que ça fait haut, hein ? Vu d'ici, là, finalement. Waouh. Ouais, Batman. Et laissez là. Vous faites quoi là? Laissez, je vais m'en occuper, je m'en occuperai demain. Ah, j'ai une petite idée là. Après ce move. Et regarde. Regarde ce move. Après ce move là, j'ai une petite idée.
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0: Mais peuvent-ils te donner toute la vérité que tu cherches? Et là, tu es troublé et tu n'oses pas en parler.
1: Pourtant, tu as déjà fait des amoureux? De fiancés, aussi.
2: Ils se tiennent par la main, ils s'embrassent en pleine tendresse. Ils ne s'inquiètent pas de ceux qui le regardent. Ils sont comme seuls au monde, avec leur bonheur. Sont unis par une grande force, pareille à celle de deux aimants qui s'attirent.
3: Un homme et une femme qui s'aiment vraiment très fort.
2: Et parce qu'ils se sentent attirés l'un vers l'autre, ils ont envie de s'unir le plus possible. Ils sont unis par leurs paroles, très douces bien sûr, des paroles qui traduisent des sentiments plus forts de leur cœur. Mais ils désirent aussi être unis par leur corps, dans la tendresse, dans une grande tendresse.
3: Tu sais probablement déjà que le garçon et la fille ont des corps différents. Le garçon, lui, a un organe sexuel extérieur qui s'appelle le pénis et qui est situé au bas du ventre. La fille, elle, a un organe caché situé lui aussi au bas du ventre. Des replis de la peau dissimulent une petite protubérance, le clitoris, et l'ouverture d'un passage souple qui s'appelle le vagin. Chez l'homme et la femme adulte, les organes sexuels ont simplement